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du Père et du Fils et du Saint-Esprit. Le Seigneur soit avec vous. Sœurs et frères bien-aimés, bonjour. C'est bien le groupe d'appui à la Fondation Evangelii Nuntiandi pour la nouvelle évangélisation qui est avec vous pour vous présenter cette émission de prière. Frères et sœurs bien-aimés, eh bien, en ce moment, nous allons nous tourner vers Dieu notre Père. Nous implorons sa pitié sur nous, sa miséricorde, son amour, sa paix, sa joie, surtout en ces moments, en ces jours, difficiles chez nous, difficiles dans le monde et très difficiles. Nous avons grand besoin de la pitié de Dieu, de son intervention pour nous délivrer, pour nous libérer. Seigneur mon Dieu, viens au secours de notre faiblesse, de nos manquements, Seigneur notre Dieu. Écoute nos cris, comme tu as écouté les cris de ceux-là qui nous ont précédés dans la foi. Les cris, eh bien, de ceux qui nous ont précédés dans la foi. Les cris, eh bien, de ceux-là que tu as appelés.

exister comme monde. Mais nous connaissons nous exister nous là, nous bel et bien vivants, parce que tu es vivant en nous. Nous te supplions humblement, viens au secours de chaque personne qui écoute cette émission de prière, qui participe à cette émission de prière. Seigneur mon Dieu, nous t'en supplions, pas quitter, eh bien, nous faiblir trop. Viens au secours de nos faiblesses, de la faiblesse de chacun de nous, de la faiblesse de chaque Haïtien, de la faiblesse de chaque personne vivant dans ce monde. Viens aider nous. Réveillons-nous, réveillons nos faiblesses nous. Anéantis faiblesses nous yo. Anéantis eh bien tout ça que fait nous a souffrir. Éliminer devant nous, sous parcours nous, toute force ennemie, toute force contraire à progrès nous. Tant pris, portez un secours. Portez un secours dans moment si là. Portez tout peuple qui a souffri sous la terre bénie, secours. Bon Dieu papa. Nous comptons sur vous. Venez aider nous. C'est sur vous nous compter. Et c'est où que tout nous-mêmes nous pas gagner encore. 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Eh bien, changer situation nous. Bon Dieu grand maître, transformer situation présente nous. En situation de joie, en situation de paix, de bonheur, de tranquillité. Nous t'en supplions, Seigneur notre Dieu. Bien-aimés mes frères, mes sœurs, kounye là, m'invitez-nous coûter yon mousso parole bon Dieu. Que nous joignent dans Exode chapitre 2 verset 23 à 25. Exode 2 verset 23 à 25. Dieu se souvient d'Israël. Au cours de cette longue période, le roi d'Égypte mourut. Les Israélites, gémissant de leur servitude, crièrent et leur appel à l'aide monta avec Dieu du fond de leur servitude. Dieu entendit leur gémissement. Dieu se souvient de son alliance avec Abraham, Isaac et Jacob. Dieu vit les Israélites et Dieu se fit connaître. Bien-aimés mes frères, mes sœurs, Timoso parole ça nous entendia. Il parle nous de la vocation, c'est le bien la vocation de Moïse. 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Parce que bon Dieu, il mettait nous chaque avis sous tes ça, il existe dans nous chaque, il fait nous exister. C'est pour propre besoin li. Quelque monde que tu sois, eh bien, tu es dans ce monde, c'est pour l'action de Dieu, l'action du Créateur. C'est pas pour qu'on sorte vite dans le monde là, ou grand mission. Et tout peuple, tout sous terre, il reflète gloire, bon Dieu. Manifestation, présence, bon Dieu, frères et sœurs bien-aimés. Dieu se souvient de son peuple, de la promesse faite à Abraham, son serviteur, celui qui l'a appelé. Il te promet li ça. Il n'a pas oublié. Même si Abraham te connaît en pile difficulté, souffrance, et ça fait tout, il était tombé en Égypte. Bon Dieu, pas oublié. Il n'a pas oublié. Peuple ça qui te descend en Égypte là. Qui sorti dans la race Abraham, non? 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
peuple de la

promesse-là. Bien-aimé. Eh bien, bon Dieu, peuple ça, il était dans une période vraiment difficile en Égypte. 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Il tendait gémissement. Il songeait à l'alliance qu'il était fait avec Abraham, Isaac, Jacob. 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
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Nous vous invitons à vous disposer à recevoir la bénédiction du Très-Haut. Le Seigneur soit avec vous. Que Dieu Tout-Puissant vous bénisse, le Père, le Fils et le Saint-Esprit. Restez dans la paix du Christ. C'était avec vous et... Sœur Claudie Charles, qui est à la touche technique, qui était à la touche technique, et moi-même, ton serviteur, qui vous ai présenté cette émission. À très bientôt pour une émission. Yahvé est avec

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Au nom du Père et du Fils et du Saint-Esprit, le Seigneur soit avec vous. Frères et sœurs bien-aimés, bonjour. C'est bien le groupe d'appui à la Fondation Evangelii Nuntiandi pour la nouvelle évangélisation GAFEN qui est avec vous pour vous présenter cette émission de prière. Frères et sœurs bien-aimés, dans ce moment-ci-là, eh bien, nous pouvons demander bon Dieu, je te regarde de compassion là sous nous. Seigneur notre Dieu, aie pitié pour nous. Aie pitié pour nous, aie pitié pour nous. Aie pitié pour chaque chrétien vivant qui a vécu sous tes ça. 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Si là yo qui tourmenté, qui rencontré sous route des obstacles. C'est mon Dieu, n'a pas d'autant prix. Gen pitié pour yo. C'est aussi là yo qui obligé courir, quitter la caillou, aller bien loin. Aller tout près ou bien aller dans l'autre pays. Si là yo ka fui pour malheur pas arriver yo. Pour pas finir ensemble avec yo. N'a pas d'autant prix gen pitié pour yo, c'est mon Dieu. Gen pitié pour yo, gen pitié pour yo, gen pitié pour yo. Gen pitié pour nous, gen pitié pour chaque chrétien vivant, chaque monde qui vive sous tes ça. Tout cela qui a un grand besoin dans moment si là, frères et sœurs bien-aimés. Bien-aimés frères et sœurs, maintenant nous allons écouter une lecture que nous retrouvons dans le livre de l'Exode chapitre 2 versets 11 à 22. Il advint en ces jours que Moïse, qui avait grandi à la voir ses frères, il vit les corvées auxquelles ils étaient astreints. Il vit aussi un Égyptien qui frappait un Hébreu, un de ses frères. Il se tourna vers celui-ci. Et voyant qu'il n'y avait personne, il tua l'Égyptien et le cacha dans le sable. Les jours suivants, il revint alors que deux Hébreux se battaient. « Pourquoi frappes-tu ton compagnon ? » dit-il à l'agresseur. Celui-ci répondit. Qui t'a constitué notre chef et notre juge? Veux-tu me tuer comme tu as tué l'Égyptien? Moïse, effrayé, se dit, certainement l'affaire se sait. Pharaon entendit parler de cette affaire et chercha à tuer Moïse. Moïse s'enfuit loin de Pharaon. Il se rendit au pays de Madian et s'assit auprès d'un puits. Or, un prêtre de Madian avait sept filles. Elles vinrent puiser et remplir les auges pour abreuver le petit bétail de leur père. Des bergers souvinrent et elles chassèrent Moïse et elles les chassèrent. Des bergers souvinrent et les chassèrent. Moïse se leva, vint à leur secours et abreuva le petit bétail. Elle revint auprès de Réuel, leur père, qui leur dit, « Pourquoi revenez-vous si tôt aujourd'hui ?» Elles lui dirent, « Un Égyptien nous a tirés
des mains des bergers. Il a même puisé pour nous et abreuvé le petit bétail. Et où est-il? Demanda-t-il à ses filles. Pourquoi donc avez-vous abandonné cet homme? Invitez-le à manger. Moïse consentit à s'établir auprès de cet homme qui lui donna sa fille, Sipphora. Elle mit au monde un fils qu'il nomma Jason. Car, dit-il, je suis un immigré en terre étrangère. Parole du Seigneur. 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
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Le Père, le Fils et le Saint-Esprit. 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C'était bien votre frère, Père Dominique Routus. À très bientôt pour notre émission. Yahvé est avec vous.

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12: 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Et bureau de l'ancien député Antoine et Alfredo Junior Antoine, communiqué de condoléances. Le bureau de l'ancien député de Keskov, Alfredo Antoine, exprime sa profonde tristesse à l'occasion du décès de M. Jean Massillon, ancien président du conseil exécutif intérimaire de la mairie de Keskov. Nous rendons hommage à un homme courageux et dévoué à sa communauté dont le souvenir restera gravé dans la mémoire de la population Keskovite. En cette douloureuse circonstance, nous adressons nos sincères condoléances à son épouse, à ses frères et sœurs, à ses proches, à la communauté chrétienne, ainsi qu'à toute la population de Keskov. Que le Seigneur accueille son âme dans son royaume éternel et accorde à sa famille et à tous ceux qui pleurent son départ la force et la consolation nécessaires. Que son âme repose en paix. Fait à Keskov le 10 octobre 2026, bureau de l'ancien député Alfredo Junior Antoine. 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
2: 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Donc, il y a parlé d'Haïti tout le côté là. 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
2: 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Donc, demain, on va venir avec plus analyse, commentaire sur ça. 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
6: 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Haïti, pas tomber.

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